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1: Nous sommes le mardi 25 août 2026. Bonjour et bienvenue dans Info Matin que je vous présente en compagnie de Bob Barry. Bonjour Bob.
2: Bonjour Salé, mon ami Longo. Bonjour à toutes et à tous. Il est 7h en temps universel, 9h ici à Bonn en Allemagne. À la une de ce journal, une première mission de vérification du cessez-le-feu entre l'armée congolaise et la coalition rebelle AFC M23 a été déployée à Minembwe dans l'est de la République démocratique du Congo.
1: Également dans l'actualité, le réchauffement des relations entre l'Algérie et le Mali. Après plus d'un an de brouilles diplomatiques, le président algérien Abdelmadjid Tebboune a invité son homologue malien, le général Assimi Goïta, à effectuer une visite officielle en Algérie. Analyse dans ce journal.
2: Nous irons également au Niger, où la recherche d'un emploi expose de nombreuses jeunes femmes à des réseaux d'escroquerie et à des fausses promesses d'embauche.
1: Info Matin, c'est aussi notre série consacrée aux diasporas africaines. Direction ce matin le Bénin. Côté sport, nous retrouverons Sophie Serbini. Enfin, dans notre reportage santé, nous nous intéresserons aux hépatites. Le développement de tous ces titres, c'est dans un instant. Mais auparavant, le bulletin d'information avec vous, Bob Barry. Et Bob, on commence avec les États-Unis qui accentuent la pression sur l'Iran.
2: Oui, Washington a annoncé hier une nouvelle campagne de sanctions destinée à renforcer l'isolement économique de Téhéran. L'administration Trump entend également pénaliser les pays, entreprises et institutions qui continuent de commercer avec la République islamique. Le secrétaire américain au Trésor, Scott Bessent, affirme que les États-Unis veulent, je cite, couper toutes les sources de revenus du régime iranien. Les secteurs du transport maritime, de l'aviation, de l'or, des technologies et des actifs numériques sont particulièrement visés. Téhéran dénonce une tentative d'asphyxie économique. Le ministre iranien de l'économie assure toutefois que son pays dispose de solutions pour faire face à ce nouveau tour de vis américain.
1: Autre sujet de tension pour Washington, cette fois avec son voisin canadien.
2: Oui, Donald Trump a annoncé un doublement des droits de douane sur les automobiles, les pièces automobile et l'acier canadien. Ces taxes passeront de 25 à 50% à partir du 1er janvier 2027. Le président américain accuse le Canada d'être, selon ses mots, l'un des pays les plus difficiles avec lequel traiter. Cette décision intervient après l'échec des négociations commerciales entre les deux pays vendredi dernier. Depuis ce week-end, plusieurs produits canadiens sont déjà frappés par des surtaxes de 50%, notamment les équipements sportifs, le vin et les produits laitiers. Ottawa a rapidement riposté. Le premier ministre Mark Carney a annoncé des mesures de rétorsion qui entreront en vigueur le 8 septembre. Elles viseront notamment l'acier, les produits laitiers, les appareils électroménagers, les équipements agricoles, le papier et les produits électroniques américain.
1: En Ukraine, le premier ministre britannique Andy Burnham a effectué son premier déplacement officiel à l'étranger.
2: Il s'est rendu à Kiev à l'occasion des célébrations du 35e anniversaire de l'indépendance ukrainienne. Le chef du gouvernement britannique a rencontré le président Volodymyr Zelensky et a participé à une réunion de la coalition des volontaires qui rassemble plusieurs soutiens majeurs de l'Ukraine aux côtés du président ukrainien et du président du Conseil européen Antonio Costa. Andy Burnham a salué le rôle de l'Ukraine dans la sécurité du continent européen. Il a comparé la résistance ukrainienne face à l'invasion russe à celle menée par le Royaume-Uni contre l'Allemagne nazie durant la Seconde Guerre mondiale. Londres a également annoncé un renforcement de son soutien à la production ukrainienne de missiles de longue portée, une décision dénoncée par Moscou qui met en garde contre de possibles conséquences.
1: Au moins 40 morts dans une attaque de gang en Haïti.
2: Le meurtre s'est produit dans

0: 6509 personnes ont désormais perdu la vie dans la catastrophe. Deux mois après les secousses qui ont frappé le littoral du pays, les recherches se poursuivent dans les décombres. Près de 190 immeubles se sont effondrés. Les autorités n'ont toujours pas communiqué de chiffres officiels concernant les disparus.
1: Et enfin, une bonne nouvelle en Allemagne.
0: Et oui, la croissance de l'Allemagne au deuxième trimestre a été légèrement revue à la hausse ce mardi, notamment grâce à l'essor des exportations, une dynamique défiant la crise énergétique provoquée par la guerre au Moyen-Orient. Du mois d'avril à juin, le PIB du pays a progressé de 0,3% selon des chiffres définitifs publiés par l'Institut d'Estatis, contre 0,2% selon l'estimation provisoire de fin juillet.
1: Merci Bob Barry pour ce bulletin d'information. Il est 7h, bientôt 6 minutes en temps universel, 8h, 6 minutes à Kinshasa.
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1: En République démocratique du Congo, le fragile cessez-le-feu entre Kinshasa et la coalition rebelle AFC-M23 est désormais soumis à une première vérification sur le terrain.
0: Une mission conjointe s'est rendue hier lundi à Minembwe, dans le sud Kivu, avec pour objectif d'établir les faits et de documenter les éventuelles violations de l'accord conclu à Doha. Depuis Bukavu, nous retrouvons notre correspondant Mitima de la Chance pour plus de précisions.
3: À Minembwe, sur les hauts plateaux du Sud Kivu, une première mission du mécanisme conjoint de vérification élargie est arrivée ce lundi à bord d'hélicoptères de la MONUSCO pour vérifier et documenter sur le terrain les accusations de violation du cessez-le-feu signé entre Kinshasa et l'AFC M23. Ce mécanisme, prévu dans le cadre des discussions de Doha sous médiation du Qatar, avait réuni des représentants des parties congolaises ainsi que des observateurs régionaux et internationaux. La mission du mécanisme conjoint a pour rôle de mettre fin aux accusations contradictoires et de disposer, autant que possible, des preuves vérifiables dans cette région difficile d'accès et où les accusations sont quotidiennes. Ce lundi encore, la rébellion de l'AFC M23 a accusé les forces congolaises d'avoir bombardé les villages de Nyaruhinga, près de Minembwe. Kinshasa, de son côté, accuse régulièrement l'AFC M23 de graves violations des droits humains. Dans ce contexte particulièrement tendu, marqué par des combats qui ont repris depuis l'expansion de l'AFC M23 dans le sud Kivu, les communications téléphoniques sont largement perturbées, compliquant davantage la vérification indépendante des faits. La mission conjointe doit se rendre à Uvira et dans les territoires de Kalehe, où des affrontements ont encore été signalés ces derniers jours. Cette mission intervient après les discussions de paix menées en Suisse du 17 au 21 août entre Kinshasa et l'AFC M23, avec la participation notamment des États-Unis, du Qatar, de la Suisse, du Togo et de l'Union africaine. Mais sur le terrain, les armes ne se sont pas encore tues. Mitima de la Chance, Bukavu, pour la Deutsche Welle.
1: Toujours en RDC, l'Organisation mondiale de la santé appelle à renforcer les mesures de lutte contre l'épidémie d'Ebola et la plus meurtrière jamais enregistrée dans le pays. Déclarée en mai dernier, elle s'est déjà étendue à 6 provinces et a fait plus de 2500 morts.
0: L'OMS recommande notamment de reporter les grands rassemblements dans les zones touchées, de limiter les trajets à moto à un seul passager et de renforcer les contrôles sanitaires sur les routes et les voies fluviales. L'organisation demande également une meilleure surveillance des cas, la protection des personnels de santé et un déploiement plus rapide des équipes internationales.
1: Rappelons qu'aucun vaccin homologué n'existe pour l'instant contre la souche Bundibugyo à l'origine de cette épidémie, mais des essais cliniques sont en cours.
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1: Après plus d'un an de fortes tensions diplomatiques, le Mali et l'Algérie affichent leur volonté de renforcer le dialogue. Le premier ministre malien Abdoulaye Maïga est arrivé ce lundi à Alger pour une visite de travail. Accueilli par son homologue algérien Sifi Grihib, il doit tenter de relancer une coopération mise à mal par la crise qui a opposé les deux voisins.
0: Mais si les conséquences économiques sont restées limitées, les enjeux commerciaux et stratégiques demeurent importants, notamment pour le nord du Mali et pour l'influence de l'Algérie au Sahel. Ce dégel permet au Mali de résorber les menaces qui planent sur les corridors Dakar-Bamako et Abidjan-Bamako. Mais le voisin algérien a aussi intérêt à ne pas laisser d'autres partenaires s'installer durablement au Mali. C'est ce que nous dit ici l'analyste Kak Sanoussi. Il est le président de l'Institut international de gestion des

0: conflit.
1: Je nuancerai beaucoup cette lecture qui nous renvoie dans une logique de concurrence et de jeu à somme nulle. En somme, celui que l'un gagne, l'autre ou un troisième acteur devrait nécessairement le perdre. Or, voyez-vous, dans la pratique de l'intelligence négociationnelle, nous pensons qu'il y a une autre question qu'il faut se poser. Comment transformer une contrainte géopolitique en opportunité de création de valeur? Et dans cette logique, voyez-vous, pour le Mali, nous pensons que diversifier ses corridors, c'est forcément augmenter ses options et donc réduire sa vulnérabilité. Et en négociation, celui qui dispose de plusieurs options dispose généralement d'une grande puissance d'action. Et donc l'ouverture vers l'Algérie peut donc contribuer à renforcer l'autonomie stratégique malienne. Donc pour le Mali, c'est une belle opération que de pouvoir se réconcilier et d'aller dans cette dynamique. En même temps pour l'Algérie, l'enjeu est différent, mais tout aussi important, car le Mali constitue, nous venons de le dire, un prolongement naturel vers le Sahel et l'Afrique occidentale. Alger a donc intérêt à maintenir une présence économique, diplomatique et voire stratégique dans cet espace. Un espace économique important, un espace et qui peut être un espace où l'Algérie va vouloir étendre sur le plan économique et aussi être présent sur le plan diplomatique. Je pense que l'enjeu n'est pas nécessairement de chasser ou d'empêcher les autres partenaires.
2: C'était Kag Sanoussi, le président de l'Institut international de gestion des conflits, joint par vous, Bob Barry. Au Niger, selon le ministère de l'Emploi, plus de 50 000 nouveaux diplômés arrivent chaque année sur le marché du travail, avec un taux de chômage estimé à près de 23% chez les jeunes.
3: Alors que le chômage touche plus les femmes que les hommes, 25% contre 12%, les réseaux sociaux sont devenus le premier lieu de recherche d'emploi, mais aussi le terrain de chasse des arnaqueurs, et ce sont les jeunes femmes diplômées ou non qui sont les plus touchées.
2: Et derrière les logos d'une entreprise ou un message vocal se cache souvent une arnaque qui coûte cher. Le reportage de notre correspondante Maïmouna Amadou.
4: Tout commence par une annonce pour un travail à domicile, de vendeuse ou de modèle. Un salaire élevé et souvent pas de diplôme requis. Puis, on demande de payer les frais de dossier, de formation ou pour l'achat d'une tenue. Mais une fois l'argent envoyé, plus personne ne répond. Shamsia Kimba et Ramtlaï Abdoulaye sont deux victimes de ce type d'arnaque.
5: Je venais d'avoir mon diplôme et je cherchais du travail. Un jour, je reçois un message WhatsApp au logo d'une ONG que je connais. Il me disait qu'il recrutait des jeunes pour un projet de sensibilisation avec un salaire de 180 000 francs, un contrat de 6 mois. Mais pour la carte d'employé et la tenue, il faut payer 30 000 francs. Et j'ai envoyé. Le jour où je devais commencer, plus personne ne répondait. Le numéro était éteint.
6: J'ai vu une offre sur un statut WhatsApp. On cherchait des filles pour vendre des habits en ligne. Un bon salaire, commission, et on travaille depuis son téléphone. Puis elle m'a dit qu'il fallait acheter un pack de démarrage de 25 000 francs pour avoir les produits et les photos. Moi, ça m'a paru bizarre. J'ai alors bloqué son numéro.
4: Avec un taux de chômage deux fois plus élevé chez les femmes, la précarité reste le premier facteur de vulnérabilité face à ces fausses promesses. Hadiza Hama est la présidente des femmes de la Confédération syndicale indépendante du Niger, la CSI Niger.
7: L'État doit agir en faisant de l'accessibilité de l'emploi une des priorités. Créer des entreprises dans les secteurs industriels, économiques, agricoles. Accompagner ces jeunes pour qu'ils créent leur propre entreprise. Contrôler les réseaux sociaux pour sécuriser les jeunes.
4: L'employabilité des jeunes ne se mesure pas seulement en diplôme. Elle se joue aussi sur l'accès à l'information. Tant que les offres d'emploi resteront rares, les réseaux sociaux seront un espace convoité par les arnaqueurs. Maïmouna Amadou, Niamey, pour la Deutsche Welle.
2: Direction Cotonou, des embrassades, des larmes, des joies, puis l'inévitable mélancolie du départ. Pour des milliers de Béninois de la diaspora, les vacances scolaires sont l'occasion de revenir au bercail pour retrouver la famille et ressourcer aussi les enfants nés à l'étranger.
3: Et oui, à l'aéroport international de Cotonou, notre correspondant Rodrigue Zodje a rencontré Yvette Doussou et son fils Raphaël au moment d'embarquer pour Bruxelles via Paris après une quinzaine de jours baignés d'émotions et de retrouvailles. Écoutons ce joli reportage.
8: Voilà.
0: Dans le hall des départs de l'aéroport international de Cotonou, les valises sont bien chargées, mais les cœurs le sont encore plus. Chaque année, durant les vacances scolaires, la diaspora béninoise effectue ce pèlerinage du cœur, revenir au pays pour retrouver les siens et panser les blessures de l'éloignement. Pour Yvette Dossou, médecin béninoise installée en Belgique, ces 15 jours ont eu le goût des retrouvailles tant attendues.
8: Ça fait un bon 10 ans que je ne suis pas revenue au pays et je suis très contente de revoir toute la famille. J'ai vu mon neveu quand il était encore tout petit, mais les deux dernières, c'était la première fois que je les voyais physiquement.
0: 10 ans d'absence, 10 ans pendant lesquels la vie continue à distance. Ce séjour aura été aussi une révélation pour son fils Raphaël, 11 ans.
9: Aller au champ avec maman et grand-mère.
0: Revenu sur la terre de ses ancêtres, le jeune garçon a pu déconstruire bien des préjugés.
9: J'ai très bien aimé et j'ai bien été accueilli. J'ai rigolé beaucoup avec mes cousins et voilà. En Europe, honnêtement, je ne pensais pas que l'Afrique, ça ressemblait à ça. Je me disais que c'est un peu moins beau avec toutes les photos fausses qu'on voit. Et maintenant, je me suis dit que honnêtement, c'est très beau. J'aime bien le Bénin.
0: Du côté de la famille restée au pays, l'accueil de ses proches venus d'Europe demande une petite logistique et suscite parfois une légère appréhension.
8: Faut partir à la plage.
0: Mais très vite, les liens du sang et la simplicité prennent le dessus, comme le raconte Akonissa, la belle-sœur d'Yvette.
8: Les enfants étaient très excités. Vraiment, c'était pour nous une grande joie de les accueillir. Avant qu'ils n'arrivent, c'était un peu stressant parce que moi, particulièrement, je ne sais pas très bien ce qu'ils auraient voulu ou pas. Mais j'ai vu que ce n'était pas du tout compliqué avec eux. Ils sont formidables.
10: Nous prions les passagers de bien vouloir embarquer.
0: L'heure de l'embarquement a sonné. Il faut dire au revoir au soleil de Cotonou, mais avec la promesse de ne plus attendre 10 ans avant de revenir.
8: Triste, oui, parce qu'il fait beau à Cotonou, il fait bon à Cotonou. Et là, je repars et voilà. Mais bon, je sais que je reviendrai très prochainement.
0: De la chaleur dans le cœur pour affronter l'hiver européen. Rodrigue Guézodier à Cotonou pour la Deutsche Welle.
3: À Cotonou, où il est exactement 8h17 en temps universel. C'est la même heure à Ouagadougou et à Conakry.
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2: Le président guinéen, le général Mamadi Doumbouya, a procédé à la radiation des 173 militaires des effectifs des forces armées guinéennes pour motif de désertion, selon un décret rendu public lundi soir à la télévision nationale.
3: Et parmi les officiers concernés figure le commandant Michel Lamin, connu pour son implication dans les événements du 5 septembre 2021 qui ont conduit à la chute du régime de l'ancien président Alpha Condé.
2: Et à Conakry, toujours le désespoir et la colère. 48 heures après l'éboulement meurtrier d'une décharge publique qui a fait au moins 31 morts et 22 blessés selon les autorités.
3: Les habitants accusent l'État d'avoir ignoré pendant des années les alertes sur les risques liés à cette décharge en activité depuis les années 1960, tenez-vous bien. Les secours poursuivent, eux, leurs recherches sous une pluie persistante. Deux enfants portés disparus ont été retrouvés vivants dans des décombres. Plus de 350 sinistrés ont été évacués tandis que plusieurs dizaines de foyers restent menacés par de nouveaux glissements de terrain.
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2: Gianni Infantino continue d'être critiqué de toutes parts. C'est maintenant au tour de plusieurs légendes de football, dont Didier Drogba et Emmanuel Adebayor, de réclamer une réforme de la gouvernance de la FIFA. Sophie Serbini.
12: Trop, c'est trop. Ce sont ces mots qui concluent le communiqué officiel posté hier après-midi et signé par de nombreuses anciennes gloires du football, dont Didier Drogba, Emmanuel Adebayor, Emmanuel Petit ou encore Claudio Pizarro. Dans ce communiqué, le groupe estime que le football s'est éloigné de ses valeurs sous la présidence de Gianni Infantino. L'exercice du pouvoir a altéré la capacité des dirigeants actuels à distinguer leurs propres intérêts personnels de l'intérêt général, ont-ils dénoncé. Ce collectif réclame par ailleurs une participation directe des footballeurs et des supporters dans l'appareil décisionnel. Ceux qui foulent la pelouse, comme ceux qui occupent les tribunes, méritent de pouvoir s'exprimer, ont-ils affirmé. À contre-courant, Samuel Eto'o a lui pris la défense de Gianni Infantino dans un entretien donné à CNN. L'ancienne star des Lions Indomptables estime que le patron de la FIFA n'a rien fait de mal et qu'il a largement contribué au développement du football africain. Nous devrions le soutenir pour tout ce qu'il a accompli jusqu'à présent, estime-t-il. Selon les dernières rumeurs, plusieurs confédérations, dont l'UEFA, l'AFC et la CONCACAF, seraient par ailleurs en discussion pour une éventuelle vote de défiance avant les prochaines élections. On jouait hier plusieurs matchs du premier tour de la Coupe d'Allemagne et ça passe sans trop de soucis pour Cologne et Hambourg. En revanche, Schalke 04, qui fera son retour dans l'élite ce samedi, a eu besoin des prolongations pour s'imposer 5-2 face au Elsner FC, pensionnaire de 3e division. De son côté, Wolfsburg, qui évolue désormais en 2e division, a eu besoin des tirs au but pour battre les amateurs du FSG Altingen. On rappelle que le Bayern Munich et le Borussia Dortmund n'ont toujours pas disputé leur match du premier tour, puisqu'ils disputaient ce week-end la Supercoupe d'Allemagne. Ils joueront respectivement le 1er et le 2 septembre. Enfin, en première ligue, Xabi Alonso a réussi son entrée en matière avec son nouveau club de Chelsea. Lors du derby avec Fulham, les Blues se sont imposés 3-2 et remportent ainsi leur premier match de la saison.
3: Merci Sophie Serbini, qu'on retrouvera bientôt sur cette même antenne pour les commentaires de Bundesliga. C'est le championnat allemand qui reprend ses droits ce week-end.
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2: L'hépatite est une inflammation du foie le plus souvent causée par un virus ou un agent chimique qui prend plusieurs formes, A, B, C, D. Selon l'Organisation mondiale de la santé, l'hépatite est la deuxième cause de décès due à une maladie infectieuse dans le monde, avec 1,3 million de décès par an. En dépit de sa dangerosité, l'hépatite reste une maladie largement méconnue. C'est le cas notamment dans un pays comme la Guinée.
3: Oui, les hépatites virales, notamment B et C, représentent un problème majeur de santé publique dans ce pays-là, avec une prévalence estimée entre 8% et 10% chez les donneurs de sang et des taux plus élevés, par exemple en milieu carcéral. Le reportage de notre correspondant en Guinée, c'est avec donc Abdoulaye Sadio Diallo.
14: Non, je n'ai jamais entendu de maladie là.
15: La maladie dont parle Sédina Barry, la quarantaine que nous avons rencontrée dans un quartier animé de Conakry, c'est l'hépatite.
14: J'aimerais connaître les informations, mais je ne connais rien du tout.
15: Comme Sédina Barry, nombreux sont les Guinéens qui manquent d'informations autour de cette maladie. Mais certains, comme Ibrahima Baldé, ont cherché à en savoir plus, notamment au sujet des risques liés à l'hépatite B dont il a entendu parler. Il a pris la décision de se faire dépister.
16: J'ai rapidement pu me rendre au niveau du centre de santé de Ratouma pour faire d'abord des examens, savoir si je n'ai pas contracté la maladie. Et lorsque mes examens se sont révélés négatifs, le médecin m'a conseillé rapidement de prendre les vaccins pour me protéger contre la maladie. C'est ce que j'ai fait. Donc c'est important de se prémunir de cette maladie et prendre les dispositions nécessaires.
15: En plus de s'être fait dépister et vacciné pour prévenir la maladie, Ibrahim pense maintenant à protéger sa famille. Malheureusement, sa démarche est loin d'être un réflexe généralisé en Guinée. Pourtant, l'hépatite qui se présente sous différentes formes est une maladie dangereuse. Pour en savoir plus sur l'hépatite, nous sommes allés à la rencontre du docteur Ben Youssouf Keïta. Le médecin qui nous reçoit dans son cabinet nous explique ici ce qu'est concrètement cette maladie et les différentes formes qu'elle peut prendre.
17: L'hépatite se définit comme la maladie du foie. Cette inflammation des cellules du foie qu'on appelle hépatite peut être causée soit par un agent pathogène tel que le virus, ce qui est beaucoup plus fréquent, ou par des agents chimiques tels que certains médicaments hépatotoxiques, aussi par la consommation d'alcool abusivement, sans oublier certains produits indigènes à base de forts alcaloïdes. On peut citer 5 types d'hépatites connues, dont 2 sont effectivement pris en charge dans nos centres de soins. Les hépatites peuvent être hépatite A, B, C, D et E. Tous ces 5 types d'hépatites sont appelés des hépatites virales. Maintenant, les 2 types les plus connus et qui causent des dégâts sont l'hépatite B et l'hépatite C. L'hépatite B s'acquiert à travers le sang, à travers les rapports sexuels non protégés, à travers la salive. Quand la charge virale est élevée dans le sang, la salive peut transmettre aussi l'hépatite virale B. Et quant à l'hépatite C, c'est surtout à travers le sang.
15: Heureusement, il existe des moyens de prévention contre l'hépatite B. Docteur Ben Youssouf Keïta.
17: Éviter les rapports sexuels non protégés. Il faut éviter aussi, dans le cas de l'hépatite B, le contact avec du sang contaminé, soit à travers une transfusion, à travers des blessures, soit dans les centres de soins ou des salons de beauté qui ne prennent pas les dispositions nécessaires, ou plus simplement à travers la salive. On fait le test d'antigène australien. On trouve l'antigène australien positif. Alors, on voit si c'est maintenant hépatite B ou hépatite C. Donc, ça, c'est le premier moyen de prévention contre l'hépatite B.
15: Pour avoir encore plus d'informations sur les moyens de prévention contre les hépatites en Guinée, nous nous sommes rendus dans un premier temps à l'Institut national de santé publique. Mais les cadres présents sur place n'ont pas souhaité s'exprimer sans l'autorisation préalable de leur hiérarchie. Même argument au programme national chargé de la lutte contre le sida et les hépatites. Mais sur leur site internet, nous avons pu trouver des informations, notamment sur les moyens de prévention de l'hépatite virale. Pour les types A, B et D, ils conseillent la vaccination et pour prévenir l'hépatite C et même B, le programme national chargé de la lutte contre le sida et les hépatites propose le respect des règles d'hygiène générale, l'abstinence, d'éviter le contact direct avec une personne infectée et d'éviter la voie orofécale pour les hépatites A et E. Enfin, le traitement de l'hépatite B chronique est à vie, tandis qu'on peut guérir de l'hépatite C. Le traitement se fait avec les antiviraux, lit-on sur le site. Toutefois, il convient de rappeler qu'outre ce qui est fait dans les laboratoires et les centres de santé, combattre l'hépatite doit aussi passer par la communication et...
13: Il faut sensibiliser la population.
15: Conclut Aboubacar Sidiki Kondé, un citoyen guinéen. Abdoulaye Sadio Diallo à Conakry pour la Deutsche Welle.
2: Et c'est bientôt la fin d'Infomatin. Bob Barry, qu'est retenir de l'actualité de ce mardi 25 août?
3: Dans Infomatin de ce mardi, une première mission de vérification du cessez-le-feu entre l'armée congolaise et la coalition rebelle AFC M23 a été déployée à Minembwe dans l'est de la République démocratique du Congo. Le réchauffement des relations entre l'Algérie et le Mali après plus d'un an de brouilles diplomatiques, le président algérien a invité son homologue malien à effectuer une visite officielle en Algérie. Et puis le président guinéen, le général Mamadi Doumbouya, a procédé à la radiation de 173 militaires des effectifs des forces armées guinéennes pour motif de désertion, selon un décret rendu public hier soir à la télévision nationale.
2: Merci Bob Barry. Avant de nous quitter, notre pensée du jour, c'est que les fous réservent pour la fin, les sages les placent en tête.
3: Allez, on dit que si vous voulez savoir la vérité, écoutez les fous.
2: Proverbe espagnol, Bob, il vous inspire.
3: Mais bien sûr, à très bientôt.
2: Merci, nous vous remercions pour votre confiance et votre engagement à nos côtés. Prochain rendez-vous à 17h temps universel et d'ici là, portez-vous bien. Tchuss.

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5: Vendredi, 17 janvier. Froid, gris, moins 1 degré. Encore une chute de nuages. Ils sont tombés dans la cour, vaporeux et froids, sans bruit, si discrets que l'on ne peut pas dire quand ils ont pris possession de l'espace. Avec eux, le loin est à portée de main. Notre regard se perd dans leur volute. Avance pour voir derrière, mais rien, les vapeurs s'écartent et se referment. Sans te laisser voir l'horizon, qui semble englouti. Si je ne savais pas, je pourrais croire qu'il n'y a rien. Lundi, 20 janvier. Couvert, moins 1 degré. Brouillard, c'est le premier mot de mon fils. C'est devenu une anecdote familiale. Le brouillard est descendu sur ce début de nuit, auréolant les lumières de la ville. Il n'est pas très dense. Presque une illusion, un flouteur pour éviter la reconnaissance. L'air devient visible avec lui. L'air prend corps en devenant support de milliers de micro-gouttes. Pulvérisation fantomatique, pulvérisation aquatique. Mardi, 21 janvier, moins 1 degré, brouillard. Né en l'air pour sonder les nuages en quête d'un petit éclat de bleu. Nuages uniformes, en couche épaisse, en nappe de meringue qui recouvre tout. Point de ciel. Mais pas résonne dans la rue vide. Les lampadaires viennent de s'éteindre. Les lumières du strato sont vives, petites étincelles dans cette mornitude. Un dernier regard vers les toits, vers le ciel invisible, en rêvant de bleu, en entretenant sa mémoire dans mon œil.
6: C'était Nine du collectif Slam dit Slam Blois.
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0: La créativité, les relations amicales, l'amour, autant de sujets qui nous posent question à tous et on se retrouve chaque mois pour parler de tout ça avec des invités qui savent de quoi ils parlent. Bonjour à tous, on se retrouve pour cette deuxième émission de Dis-moi toi et aujourd'hui on parle des relations amoureuses. J'ai trois invités, Estelle, Noé et Maëva, est-ce que vous pouvez vous présenter ?
1: Bah moi c'est Estelle, j'ai 30 ans, j'ai pas d'enfant, je suis entrepreneur et on a beaucoup de choses à dire je crois aujourd'hui.
0: Salut Noé.
2: Salut, donc moi c'est Noé, 37 ans, maman d'une petite fille et en relation depuis 3 ans, relation tumultueuse, donc j'ai pas mal de sujets à aborder, pas de soucis.
0: Salut Maëva.
3: Salut, moi c'est Maëva, j'ai 34 ans et je suis en couple depuis bientôt 7 ans maintenant.
0: Et on a aussi Caro qui participera avec nous par messages vocaux qu'elle m'a laissés. Du coup, je vais lancer sa petite présentation.
4: Alors salut, moi c'est Caroline, j'ai 35 ans, célibataire, sans enfant. Je voulais absolument participer avec toi, Cynthia, à cette émission, mais malheureusement je suis un petit peu loin. Donc j'ai trouvé cette idée de passer des petits vocaux pour donner mes avis sur les différents thèmes que tu as trouvés. Je suis actuellement à Rome, donc si un jour on doit reparler des voyages en solo, je suis totalement ok. Et voilà, je vais essayer d'aborder les différents sujets avec ma sincérité et mon honnêteté légendaire, on va dire.
0: Est-ce qu'on ne parlerait pas d'abord du dating ? Bon, il y en a qui sont en couple, mais vous avez dû dater avant quand même.
2: Complètement, absolument. J'adore.
0: Est-ce que vous êtes déjà passé par les applis de rencontre ?
1: Ouais. Toi aussi ?
2: Ouais, carrément.
0: Ça a soigné fort ?
1: Ouais.
2: Ça soigne beaucoup, ouais. C'est pas terrible. Hein.
1: C'est pas terrible.
0: Ah ouais, pourquoi ?
1: Je suis restée une semaine sur les applis de rencontre.
0: C'est tout ?
1: Ouais, c'est tout. Une okay. semaine. Parce que des amis m'ont un peu incité. J'étais dans une période de ma vie en mode « Oh là là, les mecs, c'est vraiment nul. » Du coup, ils m'ont dit « Bah, va sur Tinder. » Je me suis dit « Bon, pourquoi pas, je suis jamais de ma vie. » Et en fait, je suis restée une semaine. C'était affreux. Voilà.
0: La bonne idée.
1: C'était horrible.
0: Pourquoi c'est si horrible que ça ?
1: En fait, on est en tant que femme, du coup, parce que j'ai comparé avec mes amis mecs sur Tinder, en tant que femme, je sais pas toi Noé, mais on est sursollicité.
2: Ouais. On est complètement.
1: C'est des likes, là, je regardais avec un pote à moi, on était à plus de 1000 likes, des trucs comme ça. Ouais. Et en fait, on se retrouve à avoir beaucoup trop de choix, je sais pas si on peut dire ça comme ça, et à avoir des critères de plus en plus exigeants, parce qu'en fait, on a tellement de choix qu'on devient exigeant, mais sur des trucs ridicules des fois, quoi.
0: Ouais. Ouais. Mais il y a beaucoup plus d'hommes, je crois, trois fois plus au moins que des femmes sur les sites et applis de rencontres. Enfin, maintenant, c'est plus des applis, mais je crois qu'il y a beaucoup plus d'hommes dessus. Donc forcément, ça doit être éprouvant.
2: Oui. Moi, je trouvais ça un peu angoissant parce que c'est souvent des personnes que tu connais de vue que tu as eu déjà en relation. Et du coup, c'est un peu gênant parce que t'es là dans ce milieu où tu swipes, tu dis ouais, c'est bien, c'est pas bien.
0: Dans les petites villes, tu vois les potes.
2: Ah ouais, c'est exactement ça. Et en fait, moi, je m'y retrouvais pas du tout. Par contre, je suis restée un petit moment sur les applis. Il y a des fois, j'ai eu ça pendant des 3-4 mois. Et en fait, ça m'a servi à rien parce que je n'y allais jamais. Ouais. Donc je parlais pour pas grand chose et peu de personnes me plaisaient. Moi je suis beaucoup trop exigeante pour
0: ah là. Toi Maëva, t'as déjà testé ?
3: Ouais, je partage la vie d'Estelle.
0: Ouais.
3: Non, j'ai pas resté longtemps.
0: Trop de sursollicitations.
3: Exactement.
0: Et est-ce que vous avez déjà vous avez déjà une relation avec quelqu'un rencontré sur les
2: Ouais.
0: Ouais.
2: Non. Bah, moi, c'est parce que je le connaissais, mais je l'ai retrouvé sur Tinder. On était célibataires au même
0: déjà...
2: moment.
0: Okay.
2: Ouais. Mais oui.
1: Ne se prononce pas.
0: Okay. Très bien, ça me va. Et justement, donc ça a dû vous mener à avoir des rendez-vous galants, des dates. Est-ce que vous avez envie de partager peut-être votre pire ou meilleur date, comme vous voulez, si vous avez de quoi...
1: Noé, est-ce que tu veux commencer ?
2: Non, je suis curieuse.
0: Elle veut pas se lancer. Estelle, on veut savoir.
1: Alors, je vais raconter un des dates Tinder, du coup, où en gros, j'arrive au bar où je fais les dates. C'est... À chaque fois, c'est toujours le même bar.
0: Ok.
1: Et en fait, le mec arrive, super sympa, machin, et il commence à me déballer toute sa vie professionnelle. Bon, jusque-là, pourquoi pas. Mais en gros, il a fait un truc que moi, je déteste. Il est entrepreneur, je suis entrepreneur aussi. Et il a commencé à m'expliquer que la façon de gérer mon entreprise n'était pas la bonne.
0: Mansplaining.
1: Exactement. Alors que moi, mon entreprise, elle marche très bien, tout va très bien. Il était genre, non, mais c'est pas du tout la bonne façon de faire, et nanani. Et j'étais là genre, mais je vais mourir. Et il écoutait pas mes arguments. C'était horrible.
0: Ah, punaise,
1: c'était affreux.
0: Ouais, je comprends. Je comprends. Ça, c'est encore un autre sujet, mais le mansplaining, merci.
1: C'était très très long.
0: Laissez-nous tranquille,
1: quoi. Surtout que ma boîte, elle marche bien, ma boîte. Je suis contente, mais non. Apparemment, j'ai pas la bonne façon de faire.
0: Ah oui, mais même quand tu lui disais, il voulait pas entendre.
1: Non. Ouais, okay. Non.
0: C'est très bien, c'est super chouette.
2: De toute façon, ils ont toujours raison.
1: Bah, bien sûr.
0: Allez, ça commence.
1: C'est l'enfer.
2: Si bien.
0: Et toi, Noé, un pire date, un meilleur date?
2: J'ai eu des pires dates, des dates très angoissants. Des mecs, dès le début, c'était « Ah ouais, non mais en toi, je vois la femme de ma vie. » Une fois, on était à Toulouse, donc ma sœur n'était pas dispo, donc je vais chez elle pour le week-end. Et donc un soir, elle était avec ses amis. Je fais un date avec un Toulousain, catastrophique. Le mec s'est complètement emballé. Donc on se retrouve sur une place, il y a un chien qui vient vers nous. Il dit oh, « Mais tu vois, tous les signes sont là, ce chien vient vers nous, il faut qu'on ait un chien comme ça dans notre vie.
0: Oh, wow. »
2: Et puis je suis sûre que nos enfants, ils seraient formidables. Le mec était angoissant.
1: Oh là possible. Là, là, là.
2: Et je l'avais revu une fois le lendemain pour reboire un petit verre. Il m'avait fait une lettre de déclaration, des petits dessins.
0: C'était
2: en mode...
0: le coup de foudre pour lui et pas pour toi.
2: Et ça avait été très très très angoissant pour moi, parce que quand j'étais devant sa lettre, il me dit « Tiens, je t'ai fait un courrier, tu l'ouvriras après. » Je dis « Mais mon Dieu, une catastrophe. »
0: Ça va, il t'a pas dit « Vas-y, ouvre-la. »
2: Non, mais là, de toute façon, je pense que là, déjà que je suis un peu timide, là, j'aurais dit, c'est pas possible, en fait. Je l'aurais même pas ouvert. Mais il y a eu des dates comme ça, un peu angoissants, et puis d'autres, pas remarquables non plus, mais voilà. Des marquants comme ça, c'est, y en a.
0: Maëva, un meilleur date, un pire date?
3: J'ai pas vraiment eu de date.
0: Ok. Maëva, date pas.
3: C'était pas prévu. En fait, toutes mes relations, c'était pas prévu que ça finisse en couple, en fait.
0: Ouais.
3: Pas de date.
0: Ok. Tu nous expliqueras ça tout à l'heure, alors.
4: Des apps de rencontre, je ne peux plus. J'ai la dating fatigue, on appelle ça. J'ai essayé plusieurs fois. C'est sûr qu'on entend toujours des gens dire « Ouais, moi j'ai rencontré mon mec grâce à Tinder. Moi, je me suis mariée avec mon mec, c'est grâce à Adopte un mec. » Et tu te dis « Ouais, mais c'est trop bien. » ça doit marcher et tout. Et puis tu pars sur les apps de rencontre et là tu te dis « Waouh, c'est chaud. » Parce que c'est tellement catalogue, c'est tellement basé sur des critères que ça t'enlève toute la spontanéité d'une rencontre. Je pense qu'on a toutes eu

0: vous trouvez que les gens, ils se survendent?
1: Ah bah complètement.
2: C'est particulier.
1: C'est, ils s'inventent une vie, c'est pas possible. C'est
0: incroyable. D'où les mauvaises surprises, du coup, quand tu pars en rendez-vous après.
3: Je sais pas si t'es d'accord, Noé, mais sur les apps de rencontre, en tout cas côté fille, du coup, quand tu swipes sur les mecs, c'est, soit c'est des joggeurs, soit ils font des photos avec leurs chiens.
1: C'est vrai. Beaucoup de salles de sport, ouais.
3: Salles de sport, les jogging,
0: les photos dans le miroir.
1: Ouais, ouais, c'est clair. Non, mais vraiment. Je suis un mec trop chill.
2: Je suis grave à la montagne.
0: Du coup, est-ce que vous avez déjà ghosté, que ce soit après un date foireux, un date classique?
1: Ah, de ouf. Moi, je suis la reine du ghosting. Hein.
0: Ah là là, les vilaines.
1: Ah, moi, j'assume pas en plus. C'est, ça me saoule et putain, est terminé.
0: Ah ouais. Pourquoi tu te dis pas?
1: J'assume pas.
0: Flemme.
1: Ouais, franchement, j'ai pas le temps. Je me dis, oh, c'est bon, il comprendra. Tant pis.
0: Les filles, vous avez jamais ghosté, vous?
3: Je suis pas sûre.
0: C'est bien. Mm-hmm. Dis donc.
3: Je crois que ça, mais en vrai, je crois que c'est mauvais élève. Tout seul, hein.
0: Ah bah après, ça reste du ghosting. Ghosting, c'est tu réponds pas.
3: Ghosting mutuel.
0: Ah, mutuel, ça va. Ouais. Mais
3: ça se faisait
0: toujours
3: seul,
0: un qui
3: quoi.
0: Répond pas en premier, quoi. Ouais, après, ça se fait tout seul et que c'est juste, on finit par plus écrire.
3: Grave.
0: C'est pas du ghosting, en effet.
3: Ok, ça va.
0: Mais c'est vrai que ghosting, c'est plus, hey, coucou, ça va? C'était sympa de te voir. Silence radio. Ah. Bon, on a, t'as compris la réponse, en fait. Quand il n'y a pas de réponse, il y a une réponse en soi, mais bon. Mmh. Voilà. Est-ce qu'on parlerait pas, on passe au sujet des relations. Comment on entretient sa relation?
1: On a besoin de tes lumières, là.
3: Ouais, Maëva, aide-nous.
4: Bah déjà, il ne faut rien prendre pour acquis.
0: Ouais.
4: Et puis, c'est un travail du quotidien. Hein. Il faut continuer à entretenir la flamme. Et puis, après, au fur et à mesure du temps, l'amour est différent. Ça passe par plusieurs phases. Au début, c'est très physique, très chimique. Et puis après, c'est plutôt un vrai amour.
0: Comment on fait, parce qu'il y a toujours cette espèce de phase de lune de miel au début où tout est beau, tout est rose, on admire l'autre, etc. Et puis on apprend à se connaître l'un et l'autre avec ses défauts, ses qualités. Et c'est ça, comment on fait après pour justement entretenir la flamme? Est-ce que t'as des secrets, Maëva?
4: Je dois en avoir caché parce que ça fait longtemps, mais c'est naturel, je sais pas comment.
0: Ouais, je pense que le truc numéro un qui solutionne un peu tout, c'est quand même la communication.
4: Exactement.
0: On est d'accord?
4: Exactement.
0: Qui est essentiel, en fait. Enfin, dès l'instant où t'as la communication, du coup, t'arrives à parler d'à peu près tout.
4: Ouais, et c'est aussi important d'apprendre à connaître l'autre. Et moi, dans mes relations, c'est souvent ça, c'est que j'ai d'abord appris à connaître les personnes avant de me mettre avec.
0: Ouais, ce que disait, du coup, c'était des amis d'abord.
4: Exactement.
0: Ceux avec qui tu avais pu avoir des relations longues.
4: Exactement. Donc tu les connais un peu et du coup, tu sais dans quoi tu t'engages, en fait.
0: Ouais, c'est différent.
4: Il n'y a pas ce côté où tu fais semblant au départ dans les relations, quand tu ne connais pas la personne, d'être quelqu'un et après tu te rends compte. Bah attends, elle n'était pas comme ça au départ.
1: Ah, c'est vrai, hein.
4: Voilà.
0: Mmh. Ouais, ouais. Ça, elle ou il, d'ailleurs.
4: Voilà, c'est ça. Parce que j'ai pas fait semblant non plus.
0: Ok. Il y a aussi on va écouter d'abord le vocal de Caro et puis on reparle après, mais elle va nous parler aussi des langages de l'amour.
5: Alors, comment entretenir sa relation? Moi, j'ai lu pas mal de bouquins là-dessus. Déjà, je trouve que les hommes et les femmes, même si c'est très cliché ce que je dis, ne sont pas pareils. Et qu'on n'a pas besoin forcément des mêmes choses. Je trouve que les hommes ont besoin d'être admirés, un peu comme des dauphins qui sautent dans un cerceau. Et les femmes, c'est plus être valorisées, entretenues, un peu comme un jardin. Ça je l'ai lu dans Les hommes viennent de Mars et les femmes viennent de Vénus, c'est très cliché mais bon. Et sinon j'ai lu un autre livre qui s'appelle Les langages de l'amour et apparemment il y en a 5, donc les services rendus, les cadeaux, le toucher, le temps de qualité et les paroles valorisantes. Et je pense qu'il faut savoir ce dont toi tu as besoin pour te sentir aimé et ce dont l'autre a besoin pour se sentir aimé, et qu'il faut communiquer assez régulièrement. Parce que c'est pas forcément, ça reste pas toujours pareil tout au long de l'existence. Je pense, par exemple, moi, j'aime bien avoir des paroles valorisantes, mais peut-être qu'il y aura un moment où j'aurai besoin que ce soit des services rendus. Il y a besoin d'en parler avec l'autre. Et donc, la communication, pour moi, c'est ça qui entretient bien une relation. Et puis, en plus, faut vraiment être un peu comme avec son meilleur ami, quoi.
0: Alors,
4: je confirme.
0: Tu confirmes?
4: Ouais.
0: Alors, Les langages de l'amour, je vous les redonne, c'est un livre de Gary Chapman. Il y a les paroles valorisantes, les moments de qualité, les cadeaux, les services rendus et le toucher physique. Et en effet, c'est important, en plus de la communication,

0: Je pense de connaître le langage de l'autre, parce qu'en effet on est vite frustré quand l'autre ne répond pas à son langage de l'amour, ce dont on a besoin. On peut être vite frustré, je sais pas si vous l'avez déjà vécu, mais ça peut être vite très frustrant quand toi tu attends des moments de qualité et que l'autre comprend pas parce qu'il te fait des cadeaux et des câlins, et toi ce dont t'as besoin c'est un moment de qualité qui prenne le temps, à part, je donne un exemple lambda, hein. Et bien, du coup ça peut forcément ne pas, et la communication peut aussi résoudre ça aisément, mais... C'est quoi ton langage de l'amour, Maëva?
1: Les moments de qualité et les mots, les paroles, je pense.
0: Et celui de ton copain, tu le connais?
1: Je pense que lui, c'est rendre service, je dirais, et les moments de qualité aussi.
0: Ok, trop bien. Donc vous vous retrouvez sur les moments de qualité, c'est pas mal.
1: Ouais, ouais.
0: Et toi, Noé, c'est quoi ton langage de l'amour?
2: Langage de l'amour, moi, ça va être par le toucher. C'est vrai que j'ai besoin d'avoir beaucoup d'affection, d'être assurée, et les moments de qualité.
0: Ok. C'est quoi, toi, ton langage de l'amour, Estelle?
3: Moi, c'est les cinq que tu as cités.
0: Les cinq?
3: Tout en même temps.
0: Ah ouais?
3: Ouais.
0: Il n'y a pas de variation ou de période où tu as plus besoin d'un autre? Les cinq?
3: Ah ouais, à fond.
0: Ok.
3: Tout. J'ai besoin que ce soit fort, j'ai besoin que ce soit le toucher, les attentions, les moments de qualité, moi, tout en même temps.
0: Après, dans l'idéal, c'est vrai que bon, bah, si tu y réfléchis...
3: Franchement, j'ai pas de préférence.
0: Tout, c'est bien. C'est pas mal.
2: Les cadeaux, par bien exemple... Tu vois, franchement.
0: En fait, je pense que dans le.
3: Attention.
0: Mais si, les petites attentions.
2: Bah, en fait, je suis tellement avec quelqu'un qui ne fait plus de cadeaux, mais qui, par contre, à côté de ça, a une façon d'être envers moi qui sépare autre chose. Avant, j'avais trop l'habitude qu'on me fasse des cadeaux. Maintenant, j'en ai plus, mais vraiment zéro, même pas des fleurs.
3: Je vais dire, même pas une pomme de pain, un cadeau, un truc.
0: Une pomme de pain.
3: J'adore.
0: Par contre, il va falloir qu'on en parle. Est-ce que quelqu'un t'a déjà offert une pomme de pain?
3: Oui. Et des cailloux, d'ailleurs, aussi.
0: Ouais, les cailloux, limite, c'est mignon.
3: Pomme de pain aussi, trop mignon. J'adore.
2: Okay. Des cadeaux comme ça,
3: c'est
2: ça
3: mignon,
2: va.
3: C'est une petite attention. C'est très mignon.
2: Mais ouais, non, les cadeaux, je trouve que c'est pas le plus, quoi.
0: Ok. On va se faire une petite pause musicale avec Lola Yang qui nous chante Messi, où elle parle de la difficulté d'être soi-même dans une relation et qui fait, selon moi, écho à cette BD qui s'appelle Toujours trop ou pas assez de Lou Sarabadzic et Marc Omil, qui est absolument génial, je la conseille à tout le monde. On écoute Lola Yang, Messi.

0: Est-ce qu'on peut évoquer le sujet de la jalousie? Est-ce que vous êtes jalouse déjà?
1: Très.
0: Très? Ah ouais?
1: Ah, c'est moi zinzin.
0: Ok. Elle ne nous en dira pas plus.
1: Ah si, si, si. Non, mais je suis très jalouse après...
0: Est-ce que tu as déjà fouillé le téléphone d'un copain?
1: Ouais, complètement. Ah ouais.
0: Mais genre, parce qu'il y a fouiller parce qu'il y a des doutes, et il y a fouiller parce que vraiment juste je surveille en fait, c'est ça?
1: Non, moi c'était fouiller par rapport à des choses qui se sont passées.
0: Ok, donc t'avais des doutes.
1: Ça en a découlé que j'ai fouillé. Et mais sinon, non, je vais pas fouiller dans la vie privée, non.
0: Ouais,
1: non, non.
0: Ok. Et vous les filles, est-ce que vous avez déjà fouillé les téléphones de...
2: Oui.
0: De vos copains?
2: Pas celui-là, mais...
0: Ah ouais. Pareil, parce que t'avais des doutes ou parce que...
2: J'avais J'avais l'intuition que... qu'il y avait quelque chose qui clochait, et ça s'est avéré vrai. Donc, je ne regrette pas.
0: Ok. Estelle?
3: Ça m'est arrivé quand j'étais plus jeune et à une époque où j'étais extrêmement jalouse. Extrêmement jalouse.
0: Ouais, ouais. Ok. Et tu l'es plus?
3: Non.
0: Okay.
3: J'ai beaucoup travaillé là-dessus et ça va beaucoup mieux.
0: Ouais, parce que souvent, c'est un mélange de, je pense, de trauma et, de manque de confiance en soi. Mais c'est un petit mélange des deux, parce que parfois, on a confiance en soi et puis on se prend une grosse claque. Et ça peut jouer aussi sur comment on se comporte après.
1: Je trouve une part d'ego, parce que moi, je sais que c'est plus souvent mon ego qui va faire en sorte que je peux être jalouse en me disant pourquoi on me fait ça à moi, je ne mérite pas ça. Donc en fait, il y a le manque de confiance en moi et mon ego qui font que ça déclenche en moi une forme de jalousie.
0: Oui, mais c'est qu'il y a un manque de confiance qui vient de quelque part. Qui vient de quelque part, de
1: mais
0: trauma ou de...
1: Mais l'ego parle beaucoup. Hein.
0: Oui, mais c'est forcément l'ego à partir du moment où tu te dis bah, j'ai un doute, je vais fouiller.
2: C'est tout de fouiller des téléphones.
3: Il y a très longtemps. J'ai beaucoup travaillé sur moi, je ne suis plus comme ça, tout va bien.
1: Moi, je ne l'avais jamais fait, mais arrive un moment, des fois, il faut.
0: Ouais. On va parler d'un sujet un tout petit peu moins drôle, les relations toxiques. Est-ce que ça vous est déjà arrivé personnellement ou à des amis proches?
3: Oui.
2: Oui.
1: Oui.
0: Estelle, ça t'est arrivé à toi?
3: Oui.
0: Ok.
3: J'étais la personne toxique.
0: Aïe.
3: Aïe. Ouais. Mais c'est bien de se rendre compte aussi.
0: Oui, bien sûr.
3: De se rendre compte.
0: Tu dis que t'as travaillé sur toi, donc.
3: Énormément. Je détestais la personne que j'étais avec cette personne. On a déjà beaucoup reparlé après notre rupture parce qu'on est très amis et ça se passe super bien maintenant. Je me suis excusée 1000 fois et il y a eu beaucoup de compréhension de sa part et c'était vraiment très chouette.
0: Qu'est-ce qui te rendait toxique? Enfin, t'es pas obligée de rentrer dans les détails, mais...
3: Non, c'est ok. Oh, j'étais pas sympa avec lui. Je cherchais l'embrouille tout le temps. S'il traînait avec ses collègues filles que j'avais jamais rencontrées de ma vie, c'était hyper dur parce qu'il préférait passer du temps avec elles plutôt qu'avec moi. Enfin, c'était une période aussi, j'étais très très mal dans ma vie. Il y avait rien qui allait et il s'éloignait de plus en plus. Et je comprends qu'il se soit éloigné parce que j'étais pas une personne très agréable à vivre.
0: Okay.
3: Et on s'est séparés. Et on est très amis maintenant, tout va bien.
0: Tant mieux alors. Noé?
1: Idem, j'ai pu être la personne toxique et j'ai été avec une personne toxique. Okay. Mais toxique dans le sens où moi, c'est quelqu'un qui avait quelques petits problèmes à régler perso sur plein de choses. Okay. Un peu instable. Et moi aussi, c'est vrai que quand je t'écoute, je me dis que je peux être très souvent très toxique et très, très, très, très, très, très dans la demande. Je suis énormément demandeuse que ce soit tout pour moi. Et ça, c'est un gros problème.
0: Après, tout dépend. On parlait des langages de l'amour il n'y a pas longtemps. Si toi, ton langage d'amour, c'est l'attention, le toucher, enfin voilà, c'est aussi... faut trouver quelqu'un qui correspond à ça, etc. En fait, c'est comme tout. C'est quand ça va dans l'excès et que ça prend des proportions trop grandes, c'est là que ça devient
1: C'est l'excès, moi, qui est un petit peu dur à gérer, comme toujours. Mais c'est vrai que je vais souvent avec des personnes qui sont très dans l'excès, dans leur forme de caractère. Et moi aussi, je le suis un peu. Donc, c'est vrai que c'est logique.
0: Et toi, Maëva?
2: Moi, j'ai déjà vécu une histoire toxique. Et à mon tour, j'ai été toxique à la suite de ça.
0: Ok. Et qu'est-ce qui rendait cette relation toxique?
2: Je m'oubliais complètement. Et puis, c'était quelqu'un qui m'avait isolée et aussi qui m'a fait perdre toute confiance en moi.
0: Ouais.
2: Donc voilà, la tromperie, etc.
0: C'est souvent comme ça que ça se passe et que ça prend forme un petit peu et qu'on s'en rend compte aussi.
2: Oui, exactement.
0: Même si une fois qu'on s'en rend compte, on est déjà dedans et c'est pas... pas simple.
2: Surtout quand on est seul, du coup.
0: Ouais. Mmh. Bah oui, parce que du coup, on est. Enfin, alors il y a une relation toxique et toxique. Il y a des comportements toxiques en relation, je pense, et des grosses relations toxiques où là, c'est ça devient presque dangereux, en fait.
2: C'est ça. Voilà, c'était plutôt ça, du coup. Mmh, mmh.
0: C'est ça. On le rappelle, il y a un violentomètre qui est disponible sur le site du gouvernement où on se rend compte et on peut se rendre compte parfois de comportements qui peuvent être toxiques ou pas dans une relation saine. Il respecte tes choix, tes envies, il accepte tes amis, ta famille, il aime quand tu te sens bien, il a confiance en toi, il demande ton accord pour faire des choses ensemble. À partir du moment où il ne te parle plus pendant des jours, quand il est en colère, il te fait des menaces. Si tu ne veux pas faire ce qu'il veut, il se moque de tes idées, tes projets, de toi devant les autres, te pousse à faire ce qu'il veut, lit tes messages, souvent jaloux, t'interdit de faire des activités, de te maquiller ou t'habiller comme tu veux, te forcer à envoyer des photos de ton corps ou t'interdire de parler à ta famille et tes amis, ça devient toxique. Et bien sûr, ça prend des proportions beaucoup plus graves lorsque il tient des propos comme te dire que tu es folle quand tu lui fais une remarque, se met en colère quand il n'aime pas quelque chose, te pousse, te frappe, te secoue, te touche sans ton accord, dit qu'il va envoyer des photos de ton corps, dit qu'il va te tuer, te fait peur avec une arme et bien sûr, si on a besoin d'aide, on n'hésite pas à appeler le 3919. On va écouter celui de Caro qui parle des relations toxiques.
4: Les relations toxiques, je suis, je pense, une des personnes qui a le plus expérimenté ça dans sa vie. Et maintenant, je ne le ferai plus. J'ai fini par apprendre de mes erreurs. Mais j'ai vraiment eu beaucoup de relations toxiques. Et je pense que c'est intimement lié au manque de confiance en soi et à la valeur qu'on ne se donne pas. Du coup, bah moi, pendant longtemps, je me donnais une valeur qui était assez passable. Et du coup, je donnais des chances à des garçons qui faisaient pas grand-chose pour moi. Donc, c'est pas facile. En plus, il y a vraiment une emprise qui se crée dans une relation comme ça, où il y a un déséquilibre. C'est-à-dire que t'as quand même une tendance à t'accrocher parce que c'est humain, en fait. C'est dans le cerveau. Il y a vraiment un truc qui se passe, je pense, une forme de dépendance affective qui fait que tu peux pas t'en sortir comme ça. C'est pas si simple. Surtout si en face, la personne sait très bien comment te retenir et comment faire en sorte de te garder sous le coude. Je pense que l'humain est très contradictoire, qu'il y a aussi beaucoup de ça et de ce qu'on a vu dans les films, encore une fois, avec des relations toujours un petit peu compliquées, difficiles, avec des hauts, des bas, des rebondissements qui font que, en fait, tu vis ta relation. Et je pense que pendant longtemps, moi, je visualisais une relation comme ça en me disant « faut pas que je m'ennuie, en fait ». Et le problème, c'est que non, parce que derrière, tu ramasses, en fait. À chaque fois, j'ai quand même réussi à bien m'en sortir, on va dire. J'ai jamais été jusqu'au point des violences physiques, mais plutôt les violences verbales. Et pour s'en sortir, il n'y a pas de secret. Il faut avoir son déclic. Il faut s'en rendre compte soi-même. Tu auras beau avoir des amis qui te diront 8 fois, 10 fois, 15 fois que ce mec te traite mal. Tant que tu ne te diras pas « bon, bah là, c'est fini », ben, tu ne partiras pas. Et des fois, c'est le mec qui va faire... que tu vas devoir partir puisque en fait c'est lui qui va te rejeter et c'est ça, moi ça m'est déjà arrivé ça aussi et c'est dur mais pour s'en sortir il faut juste se rendre compte de sa propre valeur et c'est pas facile dans ce monde où on a tendance à toujours un peu se déprécier, à se comparer à des trucs qui sont inatteignables en fait, comme la perception du bonheur et plein d'autres choses. Je pourrais en parler des heures des relations toxiques.
0: Comment on sort d'une relation toxique ? Je parle des relations toxiques qui vont se situer au niveau orange du violentomètre. Mm-hmm. comment on s'en sort, Maëva, toi qui as vécu ça, comment on s'en sort ? Caro, elle dit que c'est difficile et que même quand on le sait, quand on s'en rend compte, on a du mal à s'en extirper.
2: Bah, comme elle a dit, déjà, il faut en prendre conscience et avoir le déclic. Et si on est seul, il faut commencer à se réentourer, en fait. C'est la clé. Faut pas qu'on reste seul et puis il faut surtout partir une fois qu'on a trouvé un ancrage en dehors de cette relation et puis bah après ça passe par un long travail de travail sur soi, de confiance en soi, de se tourner plutôt vers soi plutôt que d'aller chercher dehors
0: ouais.
2: Des solutions pour s'aimer et pour,
0: ouais.
2: Pour avoir confiance.
0: Mais c'est souvent, j'ai l'impression, arrêtez-moi si je dis des bêtises, mais j'ai l'impression que c'est souvent très très compliqué et très très long de sortir d'une relation toxique de par l'emprise dont parlait Caro, l'emprise que la personne a sur toi, qui peut tu décides de partir mais la personne va revenir te chercher. Il y a des espèces de manipulations psychologiques pour des fois on en arrive à des choses très graves qui vont être plutôt dans le rouge où on va dire ben non mais tu pars pas parce que sinon avec des menaces
2: Ouais, je pense que c'est des personnes qui vont t'insuffler la peur en fait, et qui vont aussi bien souffler le chaud, le froid en fait.
0: Oui.
2: Donc quelque part t'as toujours un espoir en fait, et ce qui est difficile c'est pas de quitter la personne, c'est de quitter l'image de la personne que t'aurais aimé qu'elle devienne en fait.
0: Ah oui.
2: C'est ça qui est difficile.
0: Oui, c'est ça.
2: Et une fois que t'en as ta claque et que tu te rends compte que ça y est, elle deviendra jamais cette personne et que c'est trop, que t'as trop subi, et ben là tu peux partir, mais malheureusement ça
0: se passe pas toujours comme ça.
2: Exactement, et pour certaines femmes c'est plus difficile. Elles n'ont même jamais des fois ce déclic et elles finissent dans des situations dramatiques.
0: Et c'est vrai que pour ces femmes qui ont du mal à partir, c'est souvent une fois que lui aura décidé de laisser partir parce qu'il y a une autre personne dans sa vie ou parce que, etc., c'est quand il va se désintéresser que là, il va souffler le froid pour de bon et qu'il va laisser partir la personne. C'est souvent comme ça que ça se résout, les grosses, grosses relations toxiques, j'ai l'impression.
2: Bah, moi, c'est ça, en tout cas.
0: T'as pas l'air d'accord, Noé?
1: Bah, moi, je suis sortie d'une très grosse relation toxique. Et en fait, ce qui me faisait le plus mal de partir, c'est que je voulais l'aider. C'est que moi, j'avais vraiment le syndrome mais du sauveur, mais à fond. Et en fait, c'est quelqu'un qui, à la base, je me suis mis en relation avec lui. C'est quelqu'un que je n'appréciais pas, qui avait tous les signaux que je détestais chez un homme.
0: Il y avait les red flags.
1: Ouais, et en fait, ce mec, il m'a touchée parce qu'il avait une immense sensibilité. Et en fait, des fois, il essayait même pas de me rattraper. Il m'insultait de tous les noms et je me disais toujours, je peux pas le laisser comme ça.
0: Il revenait pas ?
1: Non, en l'occurrence, c'est quelqu'un qui revenait, mais d'une façon un peu insidieuse. Il envoyait des messages où il me faisait comprendre qu'il allait pas bien, parce qu'il savait que ça va être
0: donc il est toujours
1: le moyen de reprendre contact avec moi. Et même encore à l'heure actuelle, je sais très bien qu'il cherche ce que je fais. Et moi, j'étais au violentomètre au max avec lui. Il m'a tout fait. J'ai perdu mes amis, ma famille en avait marre. À ce moment-là, je l'ai quitté. Il n'y avait plus personne autour de moi. Ouais. Il y avait personne pour me relever et me dire « Noé, c'est bien ce que t'as fait ». Non, tout le monde est parti. Et là, j'ai dit « Ok, il reste moi et ce mec ». Et j'ai dit quitte à tout refaire toute seule, je referai tout toute seule.
0: Ouais, mais ça en fait partie, l'isolement aussi, des relations toxiques. Très souvent,
1: Pour ma fille, il y a eu des actes et des choses devant la petite. Je me suis dit, au bout d'un moment, c'est plus possible. Ouais. Et là, c'était une vraie relation toxique pour le coup, qui m'a vraiment mis très mal dans tous les sens du terme.
0: Ça, c'est souvent affreux. C'est vrai que dans les relations toxiques, quand il y a des enfants, il y a une culpabilité pour la victime qui est encore pire, parce qu'elle se sent responsable en plus d'emmener son enfant dans cette histoire, dans cette relation toxique, et il y a une double peine, quoi.
1: Donc là, pour le coup, c'était vraiment le gros grosse relation toxique. Pour moi, c'est ça, une vraie grosse relation toxique, pas des tromperies ou des bêtises. C'est vraiment là, on était à un extrême de psychologie.
0: On en arrive à des violences physiques, soyons clairs.
1: Clairement.
0: Mais physiques et morales
1: et pas forcément qu'il venait me chercher. Hein. C'est qu'il avait l'art et la manière de montrer qu'il avait besoin de moi dans sa vie.
0: Oui, et puis il y a toujours des sentiments qui sont impliqués et qui sont difficiles à gérer, qui font qu'on fait des trucs pas très raisonnés parfois, quoi.
1: Ouais, voilà.
0: Toi, Estelle, t'as déjà... il me semble que tu nous as dit que tu avais aussi vécu des relations où c'était pas... Enfin, l'autre était toxique.
3: Non, je crois, moi, c'est OK.
0: Non, OK. Tant mieux.
3: Merci.
0: On va s'écouter une autre chanson qui parle de relations et de ruptures. On va écouter This Is avec Sublime. J'adore cette chanson. Je vous laisse écouter ça.
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0: Oui, on parlait des green flags, red flags, j'aimerais bien y revenir. Parce qu'on a parlé des dates, mais on n'a pas parlé des red flags, green flags. Mm-hmm. Qu'est-ce que les red flags et les green flags? Est-ce que déjà, par exemple, avant ces relations toxiques, les filles, on va parler après de comment on s'en remet et comment... etc. Mais est-ce que, par exemple, vous aviez vu des red flags chez ces personnes qui se sont avérées toxiques après? Est-ce qu'il y avait des red flags au début?
1: Ouais, moi j'ai souvent été vers des personnes red flags parce que je pense que c'est des red flags, mais qui m'attirent un petit peu. Mais c'est vrai que pour un red flag, ça peut être quoi? Quand on voit un mec, c'est un petit peu un coureur, mais on se dit, ouais, ça c'est vraiment un mec que j'irais pas voir. Et puis au final, ouais. Voilà, ça peut. Mais il y en a plein.
0: Après, on se prépare une petite liste de red flags.
2: Allez, c'est parti.
1: Les beaux parleurs.
0: Uh-huh. Qu'est-ce que t'appelles un beau parleur?
1: Ah bah ça parle et puis il y a jamais grand chose derrière quoi.
0: Ouais.
1: Se survend.
0: Ok.
1: Ou montre.
0: Donc tu vois sur le moyen terme. Ok.
2: Attends, j'ai pas réfléchi à ça.
0: Mais il y avait une idée de red flag, pardon. On est sur les red flags.
3: Bah je sais. Moi il y avait pas de red flag au début, si c'est de mon intuition.
0: Ok. Donc,
3: au contraire, la personne justement a fait, elle est parfaite.
0: C'est vrai que souvent.
3: C'est ce qui t'appâte en fait.
0: C'est ça. C'est après que vient le chaud froid.
3: C'est après les red
0: flags. Au début c'est waouh.
3: C'est après les red flags, mais c'est trop tard. T'es déjà insonné, okay. Quoi.
0: Et sinon globalement dans des dates ou des trucs comme ça.
2: Ah si, des red flags, moi les gens qui vont critiquer mon entreprise, par exemple.
0: Bah déjà quand tu vas en date, t'évites de critiquer l'autre, quoi. Tu te dis bon bah...
2: c'est clair.
1: L'égoïsme aussi, hein. Il y en a aussi qui sont, ça c'est un gros red flag l'égoïsme, hein. Penser ouais. Qu'à soi, son petit
2: plaisir. Ah l'égocentrisme,
0: parler de soi
1: ouais,
0: tout le temps.
1: Ouais complètement.
2: C'est un mec qui vient d'être égocentrique.
0: Ouais, il te pose pas de questions, il parle que de lui.
2: Il te parle de sa mère et de ses ex.
0: Un mec qui trash ses ex.
2: Ah ouais.
0: Red flag.
1: D'accord. Gros red flag.
0: Gros red flag. Pas de pitié.
2: Non.
0: Red flag.
1: Parce que c'est ça, nous on est toutes mignonnes, on dit ouais mais il était pas très bien et tout. Puis eux ils sont là, nous c'était une folle.
0: Alors mon ex était sûr. Folle.
2: Ah ça c'est le pire ça.
1: Là, nous on est toujours gentils envers les anciens je trouve.
0: Des green flags.
2: La sensibilité.
0: La sensibilité.
2: Ça, c'est mon top 1 green flag. Ça ouais. Me séduit direct.
0: C'est vrai que c'est un green flag, la sensibilité.
1: L'ouverture d'esprit.
0: L'ouverture d'esprit.
1: Ça, j'adore.
3: Quelqu'un qui est attentif.
1: Ouais.
0: Ouais. Qui est attentif et qui écoute ce que tu dis aussi. Je trouve que quelqu'un qui va écouter correctement, pas faire semblant d'écouter pour parler de lui après, qui va vraiment écouter ce que tu dis, s'intéresser, etc. Ça, c'est un gros green flag aussi.
2: C'est rare.
1: Plus d'accord.
2: Hein.
1: Ouais.
2: C'est rare.
0: Qui s'intéresse à ce que tu dis.
2: Très, très rare.
0: Quand même.
2: Oh, je te jure. C'est rare de faire ça, j'ai l'impression.
0: Ah ouais?
2: Ah ouais. Expérience.
0: Ok. On va passer à un autre sujet. On va parler rupture. Rupture et guérison, parce qu'on parle de relations toxiques, mais il y a aussi des super relations qui se passent bien, hein, on le précise. Et, et de belles histoires qu'on a vécues, mais qui, malgré tout, finissent. Et les ruptures, bah, ça pique.
2: Oui.
0: On est d'accord?
2: Oui, ça fait mal.
1: Oui.
0: Ouais.
1: Oui, ça fait très mal. Les ruptures, c'est aussi un cheminement pour s'en remettre, se reconstruire. Et chacun passe par des étapes différentes. Chacun son moyen de guérison.
0: Ouais, ça, c'est
1: propre à chacun.
0: C'est ça. Comment on s'en remet? Mais est-ce que, par exemple, est-ce que vous avez déjà quitté?
2: Oh ouais.
1: Oui.
0: Pour quelle
2: ouais.
0: raison?
2: Oh ouais.
0: Est-ce que je peux me permettre de vous demander pour quelle raison?
2: J'avais besoin de me retrouver.
0: Ok.
2: Et de prendre soin de moi. Et j'ai eu un déclic et je suis partie malgré que j'aimais encore la personne. Je me suis choisie et la rupture a été très difficile pour la personne que j'ai quittée. Mais pour autant, je l'ai soutenue dans cette rupture. J'ai été extrêmement présente. C'était une descente aux enfers pour lui. Et en fait, c'est quelqu'un que j'ai aimé, que j'aime toujours, mais différemment. Et dans mon cas, quand j'ai aimé cette personne, c'est quelqu'un que j'aime en dehors des sentiments amoureux.
0: Ouais.
2: Donc forcément, maintenant, on s'entend très très bien et c'est super chouette et on se remercie d'entretenir cette relation parce qu'en fait, oui, j'ai aimé la relation, mais elle a évolué en quelque chose de très amical et on s'aime d'amour amical.
0: Mais ça, moi, c'est assez ouf. J'admire ça parce que pour moi, pour réussir à mettre fin à une relation correctement, il y a clairement une coupure qui doit être faite en fait. Je sais pas ce que vous en pensez, les filles, mais pour moi, si tu quitte quelqu'un, il n'y a pas de coupure.
2: Il y a eu une coupure. C'est...
0: Enfin, rester dans la vie de la personne, même ça, je trouve.
2: Il y a eu entre-temps, coupure, évidemment.
0: Surtout que c'était une relation longue.
2: C'était une relation longue, ouais. Mais c'était les deux dernières relations. C'était une relation de 8 ans et la dernière, c'était 2 ans et demi. Et pour les deux, ça s'est passé pareil. Ça a pris 6 mois, quand même, pour les deux, d'ailleurs. Mais il y a eu ce moment où on a eu un mois ou deux de vraiment, faut plus qu'on se voit, faut plus qu'on se parle.
0: Il y a quand même une coupure.
2: Et après, de se retrouver et de se dire, ben oui, on n'a plus de sentiments, plus d'attirance l'un pour l'autre, mais on s'aime d'amour quand même. C'est d'aimer la personne.
0: Ouais.
1: C'est joli.
2: Franchement, c'est très chouette. Mais je me doute que ça peut pas être comme ça pour tout le monde, parce qu'il y a des ruptures qui se font aussi dans la violence et pour des histoires pas cool. Nous, on s'est pas séparés parce que c'est pas de violence ou d'histoires bizarres ou voilà.
0: Et toi, Noé, les ruptures ?
1: Rupture, j'ai toujours quitté parce que parfois par lassitude.
0: Ouais.
1: Je me lasse très vite. Enfin, très très vite, quand même, de longues relations, on parle de 6 et 7 ans, et aussi pour bien-être mental, mais les séparations se sont faites, plutôt bien pour certaines et pour d'autres plus compliquées, où là il faut complètement couper tout contact, et la reconstruction était dure, mais c'est vrai que maintenant, par rapport à ça, je trouve que je suis très détachée sur pas mal de choses, parce que j'ai appris à vivre pour moi-même et des choses qui me font beaucoup moins mal maintenant, alors qu'avant j'aurais pu être plus atteinte. Mais je pense qu'on se renforce toujours de ça.
0: Ouais.
1: Mais c'est pas pour autant que ça n'ira pas avec mes anciennes relations. C'est des personnes que je reverrai avec plaisir si je les croise dans la rue. Et moi, quand c'est fini, il n'y a plus aucun sentiment. Vraiment, c'est... Quand c'est
0: à l'inverse d'Estelle,
1: Si je peux avoir de la sympathie pour lui ou se parler ou autre, mais pas du tout d'ambiguïté. Okay. Aucune.
2: Oui, sans ambiguïté.
0: Non, pas forcément d'ambiguïté, mais vraiment juste d'affection plutôt.
1: Oui, voilà, c'est d'affection. Ça. C'est plutôt ça. Il n'y a pas du tout ni d'affect qui rentre en jeu.
0: Oui,
1: c'est vraiment
0: pas du tout.
1: Platonique.
0: Ok. Toi, Maëva ?
3: Bah, moi, les ruptures, c'était plutôt pour me retrouver aussi.
0: Ouais.
3: Ou quand je me sentais trop étouffée dans certaines relations.
0: Ok. Vous aviez des sentiments encore quand vous partiez ?
3: Oui.
0: Ouais.
2: Ah ouais.
0: Ok. J'avais un petit top. J'ai trouvé un petit top 10 sur Marie-Claire des bonnes raisons de rompre. Mais alors, c'est séparé, c'est selon les femmes et selon les hommes. Et c'est marrant parce que quand on les regarde, les femmes, c'est souvent parce qu'elles n'ont plus de sentiments pour la majorité à la suite d'une infidélité, bizarrement. À la suite d'un mensonge, trop nombreuses disputes, par manque de romantisme, pour se retrouver aussi ou des choses comme ça. Et quand on va chez les hommes, c'est beaucoup plus drôle parce que c'est une étude menée par un site britannique. Hein, je ne sais pas à quel point elle est sérieuse, mais chez les hommes, les 10 bonnes raisons de rompre, selon eux, c'est parce qu'ils ne sont pas prêts à s'engager dans une relation, parce qu'ils en ont marre de passer au second plan à cause de la mauvaise hygiène de leur partenaire. Alors ça, j'ai beaucoup rigolé. J'aurais pensé ça, retrouver ça chez les femmes.
2: Ouais.
0: À cause de disputes trop fréquentes, il y a des truc complètement hallucinant par le manque leur partenaire manque de ponctualité.
1: D'accord. Il serait sérieux avec moi.
0: Attendez, il y en a d'autres parce qu'ils sont amoureux d'une autre femme. Bon,
1: ça arrive.
0: Que leur partenaire embrasse mal. Parce qu'ils n'imaginent pas l'avenir avec leur partenaire. Enfin, il y a des choses atroces.
2: C'est fou. Voilà.
1: Parce que tu sais dès le départ s'il embrasse mal, quoi.
2: Bah oui.
0: Les ruptures, ça fait mal, ça pique. Quand on se fait quitter, on souffre.
2: Oui.
0: Jusque-là, vous êtes d'accord. Il y a une étude publiée en 2017 de l'Université du Colorado qui a montré que, en fait, ils ont demandé aux personnes de venir avec une photo, je crois que c'est sur 40 de personnes, et ils leur ont demandé d'apporter une photo de leur ex avec une rupture récente. Et ils devaient regarder cette photo de l'ex, de l'ancienne être aimée, qui était parfois encore aimée, puisqu'elles en souffraient, hein, en se remémorant les motifs de la séparation. Donc, il fallait bien penser au truc, bien le regarder et dire « je souffre ». Et ils leur ont fait passer une IRM à la suite de ça. Et ils voyaient donc les zones du cerveau qui s'activaient. Et ils ont fait repasser un peu plus tard un IRM à la personne en créant une douleur sur l'avant-bras. Et les zones du cerveau qui s'activaient étaient les mêmes sur les deux IRM. Donc c'est assez ouf, c'est-à-dire que ça se rapproche ce qu'on peut ressentir d'une douleur physique réelle.
2: Ouais, c'est fou, hein.
0: Ouais, d'où le cœur, vraiment, quand on dit j'ai le cœur en mille morceaux, cœur brisé, c'est vraiment des douleurs qui peuvent être physiques. Mais aussi, j'ai une bonne nouvelle. Ils ont découvert qu'il y avait une solution pour guérir, un spray nasal.
2: Je m'attendais à tout sauf à ça. Dis-nous en plus.
0: Je vous explique.
2: On veut savoir.
0: Sur ces mêmes personnes qui avaient passé l'IRM, et ils ont pris la moitié des personnes et ils leur ont donné un placebo en leur disant que c'était un spray nasal qui allait les aider à se sentir mieux et réduire leur douleur émotionnelle. Et l'autre moitié, ils leur ont dit, non, en fait, c'est juste un spray pour le nez, c'est de l'eau, quoi. Et du coup, les personnes qui avaient le médicament placebo, qui pensaient que c'était quelque chose pour les aider à guérir leur douleur émotionnelle, se sont senties mieux. Se sentir mieux après. Bon, ça, c'est un autre sujet encore, c'est le pouvoir de nos pensées et des choses. Mais comme quoi, écoutez, peut-être que la présence des copines et tout ça peut aider.
2: Être bien entouré.
0: Et justement, on peut en parler. Qu'est-ce qui aide quand on souffre d'une rupture? Qu'est-ce qui nous aide à passer à autre chose?
2: Être bien entouré.
0: Bien entouré, du coup, les amis.
2: Ouais. Avoir du soutien.
0: Les amis ou les proches.
2: Pas du jugement, du soutien.
0: Mmh. Ouais.
2: Parce que ça arrive très
0: Donc
2: souvent.
0: Donc des amis.
2: Oui, merci, exactement.
3: La nourriture.
2: Ah ouais, c'est stylé, ça. Ouais.
0: Noé, une petite idée?
1: Prendre soin de soi, beaucoup. Prendre soin de soi, beaucoup de temps pour soi, la lecture. L'apaisement, la méditation. Moi, c'est ce qui m'avait le plus aidé.
0: Se retrouver soi.
1: Ouais, l'isolement m'a fortement aidé plus que de voir du monde.
0: Okay.
1: C'était contre-productif pour moi de sortir et de voir mes amis parce que j'étais très mal et je ne supporte pas qu'on me voit mal parce que j'ai pas envie de le montrer. Donc moi, ça passait par une phase de complet isolement et de soins que pour moi, très très égoïste.
0: OK. Ouais, non mais c'est enfin
1: beaucoup trop besoin.
0: Chacun a sa manière de guérir aussi. Parfois c'est de l'isolement, parfois c'est de la sociabilisation plus parfois c'est enfin ça dépend de chacun aussi.
1: Ah ouais,
0: c'est pour ça que vous êtes trois autour de cette table.
1: Ouais, donc très très refermé pour ma part.
0: Bah, Eva. Apaisement.
3: Un peu comme Noémie. Je me suis perdue un peu en sortant beaucoup et après ça me retrouve.
0: Ah, t'as fait un peu des deux du coup.
3: Ouais. J'ai commencé par sortir et je me suis rendu compte que c'était une
0: erreur. Mais des fois ça fait du bien. On a l'impression que ça fait du bien puis on se rend compte qu'on a besoin d'autre chose et vice versa. Des fois on va rester chez soi parce qu'on veut pas sortir. On se dit en fait c'est l'inverse, j'ai besoin d'aller voir du monde et de passer à autre chose. Et puis des fois c'est des étapes aussi. Des fois on a besoin de rester tout seul et après d'aller retrouver les amis.
2: Exactement.
0: Ou de retrouver un peu les amis puis on se dit j'ai besoin de temps tout seul aussi pour guérir et pour passer à autre chose. Est-ce que vous êtes déjà vengé?
2: Ouh.
0: J'aimerais bien savoir, je suis ma curieuse. Est-ce qu'il y a eu des vengeances un peu croustillantes là, dans l'assemblée?
1: Ouais,
0: Noémie
1: ouais. Je suis un petit peu nerveuse, donc on va dire que quand je m'agace, j'ai brûlé ses affaires, donc j'ai un peu mis le feu à certaines affaires, dont son passeport.
0: Oh waouh.
1: Voilà.
0: Tu ne quitteras pas le pays.
1: Quand même, j'ai racheté le passeport derrière. Donc, j'étais énervée, mais je me suis rattrapée. Voilà.
0: Ok, pas mal. Estelle,
2: aucune vengeance. Je
0: c'est
2: crois
0: vrai.
2: Pas. Ouais, je crois pas.
0: Je suis un peu déçue.
2: Ouais, désolé.
0: Non, mais c'est pas plus mal.
1: Je suis insolidable de cette tasse de feu.
0: Tu nous as pas dit de quoi tu t'étais vengée aussi. Hein. C'est peut-être secret, mais la vengeance était peut-être au niveau de la déception.
1: C'était aussi j'avais. Oui. Le feu était grand en moi. Oui.
0: Maëva, est-ce que tu t'es déjà vengée, toi?
3: De manière polie.
0: C'est quoi de manière polie?
3: Moi, en gros, j'ai guéri et je vais mieux. C'est ma pire vengeance.
0: Ok.
2: Oh, c'est mignon.
0: Okay.
2: C'est très chouette.
0: Eh bien, écoute, ça fait écho énormément à ce que Caro nous a dit.
4: Je me suis jamais vengée, moi. Moi, ma meilleure vengeance, c'est l'ignorance, l'indifférence. Après, c'est dur, mais je trouve que ça fait plus mal que d'aller péter sa BM comme Mel et Vita, tu vois. Je trouve que la meilleure des réponses, c'est d'avancer et de plus s'occuper de la personne. Et de se dire, elle ne me mérite pas dans sa vie. Eh bien, je m'en vais, la tête haute, même si dans le noir, je chiale. Mais en tout cas, lui, il ne l'a pas vue. Voilà, je trouve que c'est la meilleure des réponses.
0: Ok, on a bien compris qu'il y a la team Vita et Diams. Et il y a la team... moi, ma vengeance, c'est... J'avance tout droit.
1: Ouais, enfin, là c'était une vengeance, mais je suis encore avec la même personne. Donc c'était vraiment de la gaminerie. Hein. Après, effectivement, on va de l'avant.
0: Ça va, il t'en tient pas rigueur.
1: Il était pas très content. Mais bon, il m'a dit je comprends.
0: Ok. Est-ce que vous regardez Love is Blind?
1: Grave.
2: J'ai déjà regardé.
0: Et alors, vous en pensez quoi?
2: C'est très particulier.
0: Ouais. C'est un délire. Alors, pour ceux qui ne connaissent pas, pour nos auditeurs, Love is Blind, c'est comment ça s'appelle en français? Pour le meilleur et à l'aveugle. Voilà comment ça s'appelle. C'est sorti en France il y a très peu de temps. Mais ça existe en Grande-Bretagne et aux États-Unis depuis un moment, et dans plein d'autres pays. D'ailleurs, je crois qu'ils le font au Brésil, en Allemagne, etc. Et c'est un concept où les gens se rencontrent dans des capsules et discutent pendant une dizaine de jours, choisissent leur préféré, et à l'issue de ça, choisissent, ou non d'ailleurs, hein, mais s'ils ont un coup de cœur, de demander la personne en mariage. Et ensuite, il y a toute une étape où ils vont faire connaissance dans la vie réelle et choisir un mois plus tard, je crois à peu près, de se marier ou non, de se dire oui pour toujours ou pas. Et c'est un délire. Hein, moi, j'adore parce que au début, c'est tout beau, tout rose. Ils sont là, ils sont tout amoureux. Veux-tu m'épouser ? Ah mais oui, tout, mille fois. Après, ils se voient déjà. Bon, ils sont pas toujours super. Des fois, il y a un peu de déception. Ils disent ah oui, oui, je t'aime toujours, mais non. Et après, le meilleur, c'est vraiment quand ils se retrouvent tous, qu'ils voient les autres personnes avec qui ils parlaient dans les potes, ils disent ah mais elle, elle est jolie. Ah mais lui, il est beau gosse.
2: Parce qu'ils se sont jamais vus. Quoi.
0: Mais oui. Ouais. Oui, c'est-à-dire que même la personne qu'ils ont choisi d'épouser, ils ont parlé à d'autres personnes et ils ont créé du lien avec d'autres personnes. Souvent, ils ont fait un choix, en fait, après. Et alors moi, je suis cliente de ça, je ne sais pas pour vous, mais...
1: J'ai regardé un petit peu avec toi et on a passé des très bonnes soirées à rigoler. Mais c'est vrai que toute seule, pas trop.
0: Ouais.
1: Pas trop.
0: Bah, c'est bien dommage.
1: Je suis plus team Léna Situation, par exemple.
0: Oh, mais Eva, tu connais pas.
3: Moi, je connais pas.
0: Non, tu vas venir regarder ça à la maison. Bah, après, ça reste de la télé-réalité, hein, très clairement. Bon, il n'y a rien de... Mais c'est vrai que la fin est très croustillante.
1: Mais en fait, ça donne toujours envie de s'énerver parce que t'as les mecs, là, qui... Enfin, souvent, la plupart du temps, je trouve que les mecs sont insupportables. Les nanas, c'est pareil.
0: Eh ben, regarde la version française, il y a de tout. Il y a des mecs et des nanas insupportables. Ah là là.
1: Ils ont un casting, à chaque fois ils sont insupportables.
0: Ah bah, jette un œil.
1: Ils remplissent toutes les cases des personnes que tu n'as pas envie de croiser dans ta vie de tous les jours. Donc tu les regardes à la télé, il y a matière à débattre.
0: Là, il y a un typiquement, quand on parle de comportement toxique, j'attends de voir la suite parce que là ils sont en train de se rabibocher. Mais bon, pour l'anecdote, quand ils partent, c'est une pseudo lune de miel, mais ils ne sont pas encore mariés. Ils partent au Maroc pour faire connaissance, donc qu'avec les autres couples. Et le gars, elle lui dit, bah, je mets mes talons ou je mets mes chaussures plates. Il lui dit, bah, fais comme tu veux, comme tu te sens bien, quoi. Et puis elle décide de mettre ses talons parce qu'elle se sent bien en talons. Mmh. Et lui dit, ah, non, mais par contre, tu mets pas les talons là.
2: Oh là là.
0: Il lui dit, non, mais moi, tu penses à moi, je suis plus petit que toi et tout. Mais pourquoi je vais passer là et tout? Elle dit, bah, tu m'as dit, fais comme tu veux.
2: Virilité fragile.
0: Mais communique, quoi. Enfin, je sais pas, moi, j'avais envie de l'attraper et de lui dire, mais parle-lui, pourquoi tu lui as pas dit tout à l'heure qu'elle avait pas le droit de mettre ses talons? Mais c'est très énervant.
2: C'est fou, hein.
0: Du coup, des fois je fais des fois je suis là. Ça m'énerve.
2: C'est fou.
0: Enfin voilà, je vous le conseille. Regardez la version française, ils sortent épisode par épisode, je crois, enfin, plusieurs épisodes par épisode, donc il n'y a pas la fin encore, mais j'attends de voir ce que ça donne. On fait des pronostics sur qui va vraiment se marier, qui va finir ensemble, qui va divorcer après s'être marié, qui va ne dire non, enfin bref.
1: Oh, j'y crois plein de choses, pas du tout, moi,
0: plein de choses bien sympas. On va faire une dernière pause musicale avec Kemler au singulier. Je ne sais pas si vous connaissez Kemler, les filles.
2: Non.
0: Non ? Eh bien, je vais vous faire découvrir ça, écoutez.
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0: C'était Kemmler au singulier, où il nous parle d'une rupture difficile a priori, où il recroise son ex et il repense à elle et il se pose plein de questions. Elle est chouette celle-là, je l'aime bien. Vous avez découvert, vous aimez bien
1: Elle est chouette.
2: Ouais, très bien.
0: J'aime trop ce qu'il fait. Il est trop fort. Du coup, cette émission est finie. Je vais vous remercier grandement d'avoir partagé tout ça avec nous et les auditeurs. C'était trop chouette. Merci beaucoup Estelle, Noéma, Eva. C'était un plaisir de vous recevoir. À bientôt.
1: Merci à toi.
0: Merci à toi.
1: Merci à toi. Ouais, on reviendra.
0: Et ben de gros bisous. Et nous, et ben on se dit au mois prochain pour un prochain épisode de Dis-moi toi.

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